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2: C'est une fierté pour moi de voir mon pays jouer comme ça dans le foot. Et je crois dans les Grenadiers, ils peuvent le faire. Je cours très rapide et j'ai une bonne balle au pied. Et je joue très bien. Et je n'ai pas de moyens d'entrer dans ce club, mais par rapport à mes talents, ils m'ont intervenu dans ce club pour jouer avec eux.
3: La vie de ma famille est très difficile à la moyen de l'économie et des abris aussi. Finalement, nous ne sommes pas des êtres qui vivent bien. C'est pour ça que je me concentre sur le foot pour aider ma famille. Et je crois en mes talents et un jour je serai percé dans le foot.
4: Le foot, c'est un jeu collectif très bon qui aide à développer notre santé et de grandir. Je pense que je dois faire de mon mieux pour jouer le football très bien et pense de jouer pour la sélection haïtienne de football.
1: The 13-year-old prospect has just one request.
4: Je veux que tous les grands armés, je pense qu'ils doivent faire son mieux pour déposer leurs armes et donner la sécurité au pays.
1: Today, deadly violence is an inescapable part of life in Port-au-Prince. 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

0: 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A staggering feat of resilience that gave Haitians a much needed break from all the gloom and doom.
1: 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comme ça Haïti vinal pas pour gain émotion dépasse même que Jean Bayo y a gain zone nous pas arriver vraiment mais petit côté que nous y a petit côté nous ca sécuriser nous faire parce que son seul nous y est malgré gain l'autre côté qui qu'en face nous même nous là son seul nous y est on seul haïtien on seul pays ensemble nous fort ensemble c'est haïtien nous y est haïtien pour tout temps.
0: Although Haiti failed to advance past the group stage, the national team's odds-defying World Cup appearance is a huge morale boost at a very dark time, one that continues to reverberate throughout the country and diaspora.
2: C'est la seule belle chose qui soit arrivée à la population depuis plus de 10 ans. La seule belle chose qui soit arrivée. Donc on s'accroche à cette image, à cette lumière, comme si elle était vraie. Et on voit toute la ferveur des gens.
0: Himmler Rebou is a former army officer who runs a soccer program for at-risk youth.
2: Nous sommes un peuple d'espoir inexpliqué. Et nous avons tellement fait dans notre histoire des choses inimaginables que nous croyons toujours au miracle.
3: Maintenant, c'est l'heure passée, 15 à 20 minutes, 25 minutes,
2: le sable. Imagine une équipe composée de joueurs qui ne font partie d'aucune compétition en Haïti, qui n'existe pas en Haïti. Une équipe qui n'a jamais disputé un match sur son territoire et des gens qui sont de multiples éléments disparates. Et on est arrivé à faire une équipe. Il n'y a que la foi. Donc nous croyons que le miracle peut être là en permanence.
0: Rebou vividly remembers the last time Haiti played in the World Cup in Germany in 1974. A spectacular opening goal against Italy ended the then two-time champions 12-match streak without allowing a goal.
2: Ce beau but de Emmanuel Sanon contre Dinosov, qui avait joué pendant plusieurs années et sans être détrôné comme le meilleur gardien du monde à l'époque. Mais là aussi, c'était une action individuelle par rapport au talent de Emmanuel Sanon. Et on était content. Nous avions perdu 3-1. Mais on était content pour avoir marqué, pour avoir détrôné Dinosov.
0: Midfielder Joseph Marion Leandre was on the field for Sanon's iconic goal.
4: Ne pensais pas qu'il pouvait arriver, mais il a dit quand même, je dois persister. Si je trouve un bon ballon, j'essaierai de faire ce que j'ai l'habitude de faire. Et il a fait une passe foudroyante de Philippe Vaube. Et lui, il avait une vitesse. La vitesse est une arme redoutable. Il a placé trois arrières centraux et italiens pour aller éliminer Dinosov. Une feinte de corps, et puis Zino. Et lui, il est parti. Nous, comme anciens joueurs, c'était pour nous une fierté

0: de jouer la Coupe du Monde, mais parmi les 16 grandes nations au monde. C'est là la différence. 16, 48, 70, 100, mais parmi les 16. Parmi les 16, c'était les meilleurs. Alors nous savons qu'à cette époque-là, nous étions meilleurs que les autres, parce que nous avons représenté les États-Unis, le Mexique, et le Canada et tous les autres. C'est là notre fierté. Et nous avons travaillé dur pour ça. Vous voyez, là, mon armoire, j'ai tout conservé là-dedans. Ça fait 52 ans que je cumule, je dépose. Une enveloppe est venue, je dépose. C'est le football, c'est le cadeau que le football me fait.
1: Now 81, Leand is one of 12 surviving members from the 1974 team. His home is a kind of museum containing mementos and photographs documenting an extraordinary soccer journey from humble beginnings in the northern city of Cap Haitien.
0: C'est la passion de tous les jeunes, tous les Haïtiens aiment le football. Parce que le football, c'est jouette qui menait les plus démunis, les pauvres, d'avancer dans la vie. Disons 6, 7 ans, à l'école primaire, on jouait tout petit. On jouait au football avec des petits ballons, caoutchouc, un dollar. Et puis on jouait dans les rues, après les rues, les terrains vagues. Après, on a trouvé un club au Cap, c'était l'Éclair Sporting Club. Après l'Éclair, j'ai passé par l'ASC. L'ASC, c'est une équipe ancienne. J'ai passé par l'ASC. De l'ASC, la sélection capoise. Et de la sélection capoise, le Récine a fait appel à moi. C'est un long chemin. Et j'ai passé 11 ans à Port-au-Prince à jouer au Récine et dans la sélection nationale aussi.
1: Today, Leandre says the system that enabled him to play professionally, raise a family and see the world, is in ruins. The fracturing of domestic leagues compelled the national team to rely heavily on foreign-based players. Only 10 of the squad's 26 members were born in Haiti, and just one plays for a Haitian club.
0: Moi-même, je ne vais pas envoyer mon petit-fils faire du sport. Et puis là, Delma 33, à Mfoisa, il y a un grand terrain à Mfoisa. Mais on n'est pas capable de prendre chance. Oui, le football, c'est joli, c'est bien, mais recevoir une balle perdue, c'est pas joli du tout. Alors, on attend. Les techniciens sont là, le matériel humain aussi est là. On attend. Ce serait un plaisir pour moi de partager avec les jeunes tout ce que j'ai appris dans le football. Mais il faut avoir un terrain, il faut avoir la tranquillité d'esprit et tout ça.
1: Up in the relatively safe hillside suburb of Pétionville, a dedicated group of coaches is doing everything they can to support the next generation of homegrown talent.
2: Le football, d'après mes expériences, représente l'épine dorsale de motivation pour la jeunesse haïtienne. Pourquoi nous disons ça? Parce que de par notre histoire, ce qu'on a réalisé en 1974, et il y a une certaine fougue, il y a une certaine quelque chose qui se trouve en nous, une sorte de gêne qui nous fait comprendre que qu'on est une nation extraordinaire. Vous savez, il y a un adage qui dit « Même ça, non, incorporé ça, non, précoce de l'esprit saint ». Les enfants ont besoin de quoi? Ils ont besoin des encadreurs qui sont là pour les enseigner, mis à part les encadrer dans le domaine du football, mais de leur faire comprendre qu'ils sont des citoyens extraordinaires. C'est de cette façon qu'après 20 ans, ils vont aider la société. Ils vont se métamorphoser en 6 personnes comme moi. Et ils seront mieux que moi. Et ils feront le travail beaucoup mieux que moi. Je suis devenu avocat, gestionnaire, quelqu'un qu'on apprécie, qu'on respecte dans le pays. S'ils deviennent des citoyens honnêtes, sociables, crédibles, et ça sera un bien-être pour le pays. C'est la raison pour laquelle je suis là moi-même.
1: Philidor Jr. is a coach and former player who came up through the Pétionville Youth Program. Jr. says most of the student fees and equipment are covered by local and diaspora donors.
2: Nous avons choisi de rester ici, nous autres, qui est différent des autres, qui ont choisi de laisser le pays, aller vivre à l'étranger, donc aller travailler pour une autre société. Nous autres, nous voulons rester dans le pays. Disons, nous n'attendons pas qu'on vienne nous aider. Nous investissons, nous apportons notre pierre de contribution pour la nouvelle Haïti. C'est la raison pour laquelle nous avons choisi comme profil ces enfants-là pour, à travers le sport. Nous autres, comme encadreurs, mais leurs parents, la société, en particulier Haïti, attend beaucoup de choses. Il y a une étoile, papa Miguel, là. Ils sont là. Il y a toujours une étoile.
1: 16-year-old Alif Mustafa is one of his top prospects. He's been playing soccer since he was 7.
3: C'est une fierté bien. Les mois pays moi j'ai n'importe quoi. Et même trois jours d'armes mais je repère tout.
4: Joueur qui préfère la sélection, c'est Dan Le Jean-Jacques. Parce que moi même j'aime jouer, finition. Et même c'est une histoire qui inspire.
1: Jean-Jacques is one of the few players on the team who was born and raised in Haiti. Proof positive for Alif and his friends that similar success is possible, no matter how bleak life in Haiti becomes.
4: À cause des gens pays à Haiti, je ne viens comme si parfois qu'on décourage, parce que nègre là pour entraîner chaque jour et vilouer, comme si il va venir comme si manquer confiance dans tête ni des gens loin pays à pour être à si je ne veux pas une opportunité vraie pour ta vie. Il y a une valeur qui est importante qui continue à apprendre. Il apprend à respecter les gens. Le football, là, il va seulement jouer avec travail, du tout, il joue avec un pile de principes, discipline. Et puis, pour réaliser vous.
5: Coming up.
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5: America's Now.